0: Jacques.
1: Karim, ah,
2: oui. Voilà Jacques Nau. On se rend compte quand on écoute ça, c'est qu'en fait vous êtes plus célèbre pour votre côté technoïde, initiateur de la French Touch, que par le punk rock des Stinky Toys finalement.
3: Oui, probablement, bien ouais. sûr. C'est-à-dire que ben, le genre Stinky Toys, c'était du groupe de rock hyper sauvage, qui sont ouais. les trucs qu'on fait à 18 ans, ce qui est normal. Mmh. Et puis après, évidemment, en ce qui me concerne, j'ai

0: spécialisé salue comme du grand Jacquenot, Rock et Folk a dit un album pop ultime et hors du temps.
1: Je suis ravi, je suis ravi qu'ils disent ça, parce que c'est un peu le but du jeu. Moi, je voulais faire un truc, un peu hors norme et justement hors du temps, c'est-à-dire hors de la mode, des sons à la mode, ou du système de mixage qui est très formaté qu'il y a actuellement. Je voulais faire juste des pures chansons qui soient un plaisir, quoi.
0: Premier single, c'est ça.
2: Le sport, c'est de la merde. Le sport peut entraîner une mort lente et...

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